0: sur le net ne peuvent pas réussir. Pourtant, ça devrait être fait à l'arrêt américain.
1: Je suis pas fragile, Jones. Je ne voulais pas vous interrompre.